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2: Bonjour à tous et merci pour votre fidélité à cette nouvelle édition de Vue d'Afrique que nous vous présentons depuis nos studios d'Oken Park en Afrique du Sud. Et je suis Joël Mouteba à la présentation. Tout de suite, voici ce qui fait les grandes lignes de ce magazine d'actualité sur Channel Africa. Après des années de report, la justice sud-africaine va relancer le procès de l'ancien président Jacob Zuma, accusé notamment de corruption et de blanchiment d'argent. Nous parlerons aussi de la lourde sentence au Nigeria où un ancien ministre a été condamné à 75 ans de prison pour détournement et blanchiment de plus de 21 millions d'euros destinés à des projets hydroélectriques. Voici donc quelques titres qui vous seront développés dans la partie magazine. Place à présent à Annick Allongé pour le bulletin d'information.
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3: Madame, Monsieur, bonjour. Le Congrès national africain, l'ANC, au pouvoir en Afrique du Sud, a réaffirmé son soutien au président Cyril Ramaphosa, visé par une procédure de destitution dans le cadre du scandale du Farmgate. Réunis au Cap, jeudi 14 mai, les dirigeants du parti ont défendu le chef de l'État alors que l'opposition réclame sa démission après les révélations sur le vol de 4 millions de dollars en liquide dans sa ferme privée. Le secrétaire général de l'ANC, Fikile Mbalula, a déclaré que le président attendrait les conclusions de la procédure judiciaire avant toute décision. Selon lui, Cyril Ramaphosa analysera le rapport parlementaire fondé sur l'article 89 de la Constitution avec ses conseillers juridiques. Fikile Mbalula a aussi dénoncé les pressions de l'opposition et estimant que les appels à la démission sont prématurés. Malgré cette affaire qui fragilise son image depuis plusieurs mois, Cyril Ramaphosa conserve pour l'instant le soutien de l'ANC. En République démocratique du Congo, une nouvelle épidémie d'Ebola a été déclarée ce 15 mai dans la province de l'Ituri, dans l'est du pays. L'annonce a été faite à Addis Abeba par l'Africa CDC, l'agence sanitaire de l'Union africaine. Compte rendu.
4: 13 cas positifs ont été confirmés cette nuit par l'Institut national de recherche biomédicale à Kinshasa. Plus de 200 cas suspects et 65 décès ont déjà été recensés, principalement autour des zones minières de Montwalou et Rwampara, à une centaine de kilomètres de Bunia. Le Centre africain de contrôle et de prévention des maladies a convoqué une réunion d'urgence régionale. Son directeur, Jean Kazeya, précise que la souche identifiée n'est pas celle dite « Zaïre ». La zone concernée, frontalière du Soudan du Sud et de l'Ouganda, reste fragile en raison des conflits armés. La dernière épidémie en RDC, dans le Kasaï, s'était achevée en décembre 2025 avec 64 cas et 45 décès.
3: Au Mali, les rebelles indépendantistes du Front de libération de l'Azawad, le FLA, affirment détenir plus de 200 militaires maliens à Kidal, dans le nord du pays. Ces soldats auraient été capturés lors de l'offensive du 25 avril menée conjointement avec le groupe de soutien à l'islam et aux musulmans liés à Al-Qaïda contre l'armée malienne et ses partenaires russes de l'Africa Corps. Selon le porte-parole du FLA, Mohamed El Maoud Ramadan, plusieurs officiers supérieurs figurent parmi les prisonniers. Les rebelles assurent qu'il s'agit de prisonniers de guerre et non d'otages, affirmant qu'aucune rançon n'est demandée. Le FLA indique que les militaires seront libérés dans le cadre des futures négociations sans préciser de calendrier. Des vidéos montrant des soldats détenus ont circulé sur les réseaux sociaux et de leur côté, les autorités maliennes n'ont toujours pas communiqué sur le bilan des combats ni sur le sort des soldats capturés. L'armée nigérienne a rejeté des accusations faisant état de frappes aériennes ayant causé la mort de plus d'une centaine de civils sur un marché de l'état de Zamfara, dans le nord-ouest du Nigeria. Dans un communiqué publié jeudi 14 mai, le porte-parole de l'état-major, le major général Michael Onoja, a dénoncé des chiffres non vérifiés et assuré qu'aucune preuve crédible des victimes civiles n'avait été établi. Selon l'armée, l'opération visait un site présenté comme un centre de coordination des groupes armés et plusieurs terroristes auraient été neutralisés. De son côté, Amnesty International affirme que les victimes étaient majoritairement des commerçants et des habitants venus au marché. Le Haut Commissariat des Nations Unies aux droits de l'homme, dirigé par Volker Türk, a appelé à une enquête indépendante et impartiale pour établir les responsabilités. Et nous bouclons par cette information. L'ancien président ivoirien Laurent Gbagbo a été reconduit à la tête de son parti, le PPACI, ce jeudi 15 mai, lors de l'ouverture du premier congrès ordinaire au Palais de la Culture d'Abidjan. Devant 3000 congressistes enthousiastes, cette désignation marque une volonté forte de redynamiser une formation politique affaiblie par son absence au récent scrutin législatif et présidentiel d'octobre 2025. C'est tout pour ce bulletin d'information. Merci de l'avoir suivi.
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2: Bienvenue à tous dans la grande actualité de Vue d'Afrique. Je suis Joël Mouteba. Merci d'avoir choisi Vue d'Afrique pour vous informer en français sur Channel Africa. Catherine Maleka est à la mise en onde de cette édition sur Channel Africa. Même si le hantavirus s'est pris au sérieux, le directeur général de l'Organisation mondiale de la santé, OMS, a affirmé mardi qu'il n'y avait aucun signe laissant présager le début d'une épidémie plus importante, bien qu'il n'ait pas exclu l'apparition de nouveaux cas. Les explications dans ce compte-rendu de Guillaume Kabisoso.
5: À ce jour, 11 cas ont été signalés, dont 3 décès. Les 11 cas concernent tous des passagers ou des membres de l'équipage du navire MV Ondius. 9 de ces 11 cas ont été confirmés comme étant dus à la souche des Andes et les 2 autres sont probables. Selon l'OMS, ces chiffres ont peu évolué au cours de la semaine écoulée grâce aux efforts de plusieurs gouvernements et partenaires. Tous les cas suspects et confirmés ont été isolés et pris en charge sous stricte surveillance médicale, ce qui a permis de réduire au maximum tout risque de transmission supplémentaire. Tous les passagers ont quitté Tenerife et le MV Ondius fait désormais route vers le Pays-Bas, chacun des pays vers lesquels les passagers ont été rapatriés et chargés de surveiller leur état de santé. On écoute les chefs de l'OMS, Tedros Adhanom Ghebreyesus.
6: L'OMS continue d'estimer que le risque sanitaire de l'antivirus à l'échelle mondiale est faible. À ce jour, 11 cas ont été signalés, dont 3 décès. Ces 11 cas concernent tous des passagers ou des membres d'équipage du navire. Aucun décès n'a été enregistré depuis le 2 mai, date à laquelle l'OMS a été informée pour la première fois de ce foyer. Tous les cas suspects ont été isolés et pris en charge sous stricte surveillance médicale, ce qui a permis de réduire au minimum tout risque de transmission supplémentaire. Pour l'instant, rien n'indique que nous assistons au début d'une épidémie de plus grande ampleur, mais bien sûr, la situation pourrait évoluer et compte tenu de la longue période d'incubation du virus, il est possible que nous constations davantage de cas dans les semaines à venir.
5: Ces derniers développements interviennent au lendemain de la fin des opérations d'évacuation du navire réparti vers les Pays-Bas avec une partie de son équipage. Près de 150 personnes originaires de 23 pays ont passé plusieurs semaines à bord de ces navires dans ce qui a dû être une situation très angoissante. Dans un ton empreint d'émotion, le chef de l'OMS a rappelé que derrière les mesures sanitaires se trouvaient avant tout des êtres humains. À bord du navire placé en quarantaine, certains passagers étaient au bord de l'effondrement psychologique après des jours d'angoisse et d'incertitude. Face aux appels réclamant leur confinement total jusqu'à la fin de la quarantaine, l'OMS a rejeté une telle option. Pour l'agence onusienne, maintenir ces hommes et ces femmes enfermés à bord aurait été à la fois inutile et profondément inhumain. La veille encore, lors d'une conférence de presse, Le docteur Tedros avait qualifié cette proposition de cruelle. Une façon pour l'OMS de réaffirmer son approche, organiser le débarquement des passagers dans des conditions strictes de sécurité, à la fois pour protéger la population de Tenerife et pour préserver la dignité de voyageurs et des membres d'équipage. Guillaume Kabisoso pour Channel Africa Actualité.
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0: Au Niger, 3 semaines après l'annonce de la création des nouvelles régions, les choses s'accélèrent. Le mardi 12 mai, le directeur général de la décentralisation a présenté aux conseillers du Conseil consultatif de la refondation, l'institution faisant office du Parlement de transition, le nouveau découpage administratif du pays. Dans le document présenté, le Niger passera désormais de 8 à 19 régions et les départements de 63 à 82. Selon le directeur général de la décentralisation, ce projet vise à renforcer la présence de l'État sur l'ensemble du territoire national. Cependant, cette initiative suscite déjà des grincements de dents. Comment les Nigériens ont accueilli cette nouvelle ? Élément de réponse avec notre correspondante au Niger, Kabirou Chefouzara.
1: À travers ce projet qui crée 11 nouvelles régions, le Niger s'apprête à tourner une page majeure de son organisation territoriale et administrative. Dans un pays vaste de plus de 1,2 million de kilomètres carrés et peuplé d'environ 26 millions d'habitants, la réorganisation administrative passera à 19 régions et 82 départements. En présentant le projet devant le bureau du Conseil consultatif de la Refondation, le directeur général de la décentralisation, M. Abdoulkarim Hamma, a souligné que la démarche vise, entre autres,
2: elle vise à créer les conditions d'un meilleur encadrement en termes de sécurité, mais aussi en termes de collectivité territoriale. Vous savez, plus il y a la proximité du représentant de l'État au niveau des communes, plus le contrôle de tutelle, plus le contrôle de légalité est assuré. Plus il y a la présence de l'État, plus les citoyens se sentent en sécurité et se sentent confiants. Donc c'est ce qui a prévalu vraiment dans la création, dans ce projet de création de nouvelles entités. C'est d'abord le critère de la démographie, donc le nombre de la population. Il y a le critère de la superficie, l'étendue du territoire. Il y a le critère de la sécurité, la menace sécuritaire qui se trouve au niveau de la zone. Il y a le critère économique. Quelles sont les potentialités économiques qui réincorchent la zone et la localité concernée? C'est tous ces critères-là nous ont permis de travailler et aussi les critères socio-économiques et historiques. Vous savez, les découpages que nous avons, c'est un découpage que nous avons hérité de la colonisation, souvent fait pour répondre aux intérêts de du colon. Maintenant, il nous appartient de voir quels sont nos vrais, nos véritables intérêts. Qu'est-ce que nous avons à faire? Nous savons nos réalités socio-économiques, nous savons ce que nous voulons. Et fixer cette base-là, que nous sommes partis pour voir qu'est-ce qu'il faudrait créer en termes de région, il faudrait créer en termes de département.
1: Pour l'analyste Issoufou Boubacar Kado, le contexte est mal choisi pour amorcer cette réforme qui date des années 1990, mais qui a tardé à être mise en œuvre pour diverses raisons.
3: Compte tenu de la priorité qu'on doit donner à la sécurité du pays, est-ce que c'est opportun d'engager une telle réforme? La réforme, ça coûte cher. Cette réforme-là, elle date de l'année 1990-1991. Elle a fait l'objet de plusieurs reports en raison des difficultés techniques d'abord, difficultés financières, difficultés socio-culturelles, puisque une réforme, quand vous la faites, il ne faut pas que vous écorchiez la sensibilité et l'amour propre des régions dans lesquelles vous allez exercer. Il faut écouter tout le monde, discuter avec tout le monde, faire les choses dans la règle de l'art. Or, ce n'est pas le cas. Les moyens qu'ils vont mobiliser pour faire cette réforme, est-ce que ce n'est pas plus souhaitable de l'investir dans la sécurité ou dans les aménagements hydro-agricoles en attendant? La réforme, elle peut attendre. C'est une réforme qui date de 90-80. Si les différentes autorités ont reporté ça à plusieurs reprises, c'est qu'il y a des problèmes qui sont réels.
0: Voilà, merci beaucoup. C'était une correspondance depuis le Niger de Kabirou Chefouzara. Nous nous rendons à présent au Cameroun. Environ 200 sociétés épinglées dans le secteur de l'extraction artisanale de l'or. Le chiffre a été rendu public mercredi par le ministre des Mines qui dénonce l'illégalité de leurs activités. Ils appellent en conséquence à arrêter l'exploitation des sites miniers sur lesquels ils opèrent. D'autres précisions avec Eric Tchouaque, notre correspondant permanent à Yaoundé.
4: C'est à travers un communiqué publié le 13 mai 2026 que le ministre des Mines, de l'Industrie et du Développement Technologique, Foukalitous Dientrui, annonce qu'environ 200 sociétés illégales, dont 95% d'entreprises étrangères, ont été identifiées dans le secteur de l'exploitation minière artisanale semi-mécanisée de l'or dans les régions de l'Est et de l'Adamawa. Il convient de relever que l'illégalité dans l'extraction de l'or au Cameroun est multiple, selon le coordinateur de l'ONG Forêt et Développement Rural FODER en abrégé, Justin Kamga.
5: On a des personnes ou alors des entités qui exploitent des mines sans documents qui les autorisent à la profession, sans documents qui leur donnent des permis ou des titres miniers. On a aussi le cas de ceux qui vont dans des permis de recherche engager des activités d'exploitation minière. On a aussi des personnes qui demandent l'autorisation d'exploitation artisanale dans le secteur des mines, mais qui sur le terrain utilisent des outils de la semi-mécanisation pour exploiter. Et je crois que la plupart des exploitations que nous observons aujourd'hui dans la zone de l'Est et dans la Damawa sont beaucoup plus de cet ordre. Donc on peut bien comprendre pourquoi est-ce que le ministère des Mines, de sa posture, peut bien que nous sommes à plus de 200 sites où il y a des exploitations qui s'opèrent de façon illégale. Il faut dire aussi quand même que 200 sites, ça c'est au bas mot, parce que nous avons dans le cadre de nos activités au sein de FODER identifié aussi des sites dans la zone du Nord, dans la zone de la Damawa, où les activités d'exploitation minière sont aussi en train d'être menées de façon illégale en toute clandestinité. Au Cameroun, il y a le code minier de 2024 qui organise le secteur des mines au Cameroun et qui décrit clairement comment est-ce que les entreprises qui veulent opérer de façon légale doivent se comporter.
4: Par ailleurs, l'exploitation illégale de l'or au Cameroun entraîne des pertes de recettes pour l'État et provoque d'importants dégâts environnementaux, d'après l'économiste Jean-Joris Ngapout, qui a mené plusieurs enquêtes sur le terrain.
6: Au-delà du scandale rendu public des tonnes d'or vendues à l'étranger, mais non déclarées, il y a le problème majeur des sites miniers abandonnés qui font des victimes depuis des années. En Botswana, par exemple, plusieurs enfants sont décédés dans des mines orphelines. Ces orpailleurs qui sont attirés par les sites ouverts, ils trouvent la mort par éboulement. Et les Chinois défient l'administration judiciaire puisqu'ils sont sûrs de leur niveau de corruption au sommet de l'État.
4: Le ministre des Mines appelle tous les opérateurs non détenteurs des titres miniers valides ou non à jour de leurs obligations légales à arrêter sans délai l'exploitation des sites miniers et à procéder au démantèlement de toutes leurs unités de traitement du gravier aurifère ainsi que les autres installations connexes. À défaut, le démantèlement de toutes les installations sera effectué à leurs frais par les services compétents de l'administration sans préjudice des poursuites judiciaires, prévient-il. Sera-t-il écouté par ces sources selon Justin Kamga de l'ONG FODER?
5: Oui, parce qu'il faut une volonté politique pour pouvoir engager une lutte contre l'exploitation illégale dans le secteur des mines au Cameroun. Et cette volonté, on essaie de voir à travers l'action du ministre qui voudrait mettre la problématique de l'exploitation illégale des mines sur la place publique pour que le gouvernement, dans sa globalité, puisse s'engager de façon résolue à lutter contre l'exploitation illégale. Je dirais aussi non, parce que à l'état actuel, le ministère qui est en charge de réguler les activités minières au Cameroun doit voir ses capacités techniques être renforcées pour ce qui concerne le suivi des activités minières au Cameroun. Il faut les équiper pour qu'ils puissent effectivement faire la surveillance de chaque site où l'exploitation minière est en train de se dérouler, de façon à être capable à donner des quantités d'or exploitées. L'autre chose, c'est que le ministère en lui-même ne peut pas tout seul lutter contre l'exploitation illégale des mines.
4: En avril 2026, le ministre des Mines a mené une série de descentes sur le terrain, notamment dans la région de l'Est du Cameroun, dans l'optique d'assainir le secteur de l'exploitation minière artisanale. En 2023, un rapport de l'Initiative pour la transparence dans les industries extractives, ITIE, a révélé un grand écart entre les 22,3 kg d'or exportés déclarés à la douane et les 15 000 tonnes d'or en provenance du Cameroun enregistrées par les Émirats Arabes Unis. Eric Tuaque, Yaoundé, Channel Africa, Actualité.
0: Merci Eric Tuaque, je l'annonçais dans les grands titres. En Afrique du Sud, le tribunal de Pietermaritzburg dans l'est du pays a ordonné jeudi la reprise d'un procès pour corruption visant l'ex-président Jacob Zuma, accusé d'avoir touché il y a plus de 25 ans des pots de vin du groupe français de défense Thales, également poursuivi. Ce rebondissement intervient après plusieurs reports, lesquels, selon le juge, risquaient de porter atteinte à l'administration de la justice. Jacob Zuma est poursuivi pour 16 chefs d'accusation, notamment fraude, corruption et rackets. Les deux parties ont toujours rejeté ces accusations portées contre elles. Et pour évoquer ce dossier, nous sommes en ligne avec l'analyste politique Jean Boissard. Monsieur Boissard, bienvenue sur Vue d'Afrique, bonjour.
7: Bonjour, je vous remercie pour cette approche. Je vous remercie.
0: Nous vous remercions d'avoir accepté d'être des nôtres aujourd'hui sur Vue d'Afrique. Alors la Défense a demandé un nouveau report. Pourquoi, à votre avis, le tribunal a-t-il choisi ce moment précis pour dire non après des années de reports successifs?
7: Bon, de prime abord, ce que j'aimerais relever, c'est le fait qu'en 1970, un auteur éloquent a écrit une œuvre critique, L'Afrique noire est mal partie, et c'était René Dumont. Et pour moi, à mon sens, le moment est très révélateur, parce que pendant des années, la justice sud-africaine a toléré une succession de recours et de demandes procédurales qui peuvent être décrites comme une stratégie qu'on appelle la stratégie de Stalingrad, multiplier les procédures pour repousser le procès. Donc cela s'est fait ailleurs et cela ne peut se faire encore en Afrique du Sud. Et je pense qu'aujourd'hui, le juge a explicitement estimé que l'intérêt public et la crédibilité d'une institution telle que la justice étaient importantes. Donc nous pensons que le procès pourrait avancer, mais les tactiques à la Stalingrad pourraient aussi tout à fait être encore de mise.
0: En 2021, son incarcération a déclenché des émeutes meurtrières. Aujourd'hui, en 2026, quelle est encore sa capacité de mobilisation dans la rue? Si le procès reprend vraiment, y a-t-il un risque de nouvelles violences?
7: Bon, à mon sens, je ne pense pas que nous pourrions avoir encore des émeutes qui pourraient reprendre dans la mesure où les effets et les conséquences de ces émeutes de 2021 ont montré à quel point l'économie sud-africaine et notamment l'économie du KwaZulu-Natal avait été plombée, je disais. Donc, il est évident que, compte tenu du fait qu'il y a un parti politique qui a pignon sur rue aujourd'hui au KwaZulu-Natal et tout particulièrement dans certaines zones de Gauteng, elle pourrait, dans une certaine mesure, faire pression sur le gouvernement et sur les entités de la justice afin que celles-ci puissent être clément. Mais quant aux émeutes, je ne pense pas que cela va survenir. Ça, c'est mon point de vue.
0: Alors, le groupe français Thales est poursuivi au même titre que Jacob Zuma. Est-ce que cette affaire rappelle aussi une réalité souvent peu dite, celle où, dans les grands scandales de corruption en Afrique, il y a presque toujours des réseaux internationaux, des entreprises étrangères derrière les acteurs locaux? Bref, une réalité où les responsabilités ne sont pas uniquement locales. D'ailleurs, quel regard portez-vous justement sur le rôle des acteurs étrangers dans ce type d'affaires?
7: J'ai l'habitude de poser une certaine question aux étudiants que j'ai eu en charge depuis plusieurs années. C'est la question quant à savoir quelle serait la nature du mot corruption dans nos langues nationales. Et la plupart du temps, les étudiants n'arrivent pas à me donner le mot corruption dans nos langues nationales ou dans nos langues indigènes, entre guillemets. Ce qui signifie à juste propos que dans notre contenu et dans notre vécu quotidien, la corruption n'existe pas. Alors, pour revenir sur votre propos en ce qui concerne Thales, ben, on peut parler de Thales, on peut parler de Total, on peut parler d'Exor, de toutes ces compagnies-là. Donc, en réalité, cela voudrait tout simplement dire que la corruption n'existait pas dans nos mœurs et coutumes et que cela nous a été imposé. Et aujourd'hui, que ce soit Thales, que ce soit toute autre compagnie internationale, ils jouent le jeu parce qu'au finish, ce sont eux qui récupèrent à double titre. D'abord, en corrompant nos leaders et ensuite, en ne payant pas les taxes parce qu'ils sont en train de se couvrir par ceux-là même qui n'ont pas une certaine éthique, une certaine morale quant au bien-être des peuples africains. Et cela, j'espère que vous avez suivi les images en ce qui concerne la Chine et Donald Trump qui a rendu une visite à son homologue à Pékin. Et vous avez vu comment Donald Trump était affaissé parce qu'au lieu de parler, au lieu de perdre du temps dans des institutions judiciaires, je crois qu'il est temps que l'Africain puisse se réveiller et être à la même table de négociation que l'Inde, que la Chine et toutes les puissances du troisième monde d'hier qui sont émergentes aujourd'hui.
0: Et Jacob Zuma cumule les scandales et les condamnations, mais il conserve une base populaire solide. Qu'est-ce que cette popularité paradoxale révèle sur le rapport des Sud-Africains à leur classe politique aujourd'hui? Est-ce de la loyauté ethnique ou du rejet des élites de l'ANC post-Zuma ou une forme de résignation face à une corruption généralisée?
7: Bon, moi, je pense beaucoup plus à une résignation qui est tout à fait louable dans la mesure où le peuple en a assez des répercussions de ces forfaits qui sont faits par les gens auxquels nous avons placé une certaine confiance. Mais le bémol, c'est que cela représente un danger pour une démocratie qui est en colère aujourd'hui. Et les citoyens cessent de plus en plus de croire que les institutions peuvent réellement changer. Raison pour laquelle, comme je le disais au début, la justice voudrait redorer son image ternie qui avait été évoquée lors de la démarche du général Tlatla Mkwanazi en juillet dernier. Donc je crois qu'on voudrait en un certain moment récupérer l'opinion publique pour qu'elle puisse avoir confiance dans la justice. Ça, c'est mon point de vue.
0: Et donc, en quelques semaines, on a eu le procès de Julius Malema, une procédure d'impeachment contre Cyril Ramaphosa. Et voilà que le procès de Jacob Zuma reprend. Trois affaires, trois grandes figures politiques sud-africaines. Est-ce qu'on assiste à un moment particulier où la justice sud-africaine affirme son indépendance face au pouvoir politique ?
7: Exactement, c'est cela. Et je crois qu'il est temps qu'aujourd'hui que le peuple sud-africain et les peuples africains, parce que ce n'est pas seulement l'Afrique du Sud, nous devrions aller dans tous les autres pays où les leaders, les dirigeants se sont mal comportés, soit en prenant les deniers publics pour le compte de leur famille. Donc pour moi, il est important que la justice puisse avoir une certaine prépondérance sur toutes les autres institutions pour que quand même nous puissions avoir une certaine confiance en elle et savoir que même le plus petit des citoyens, le citoyen lambda, peut être écouté face à ce que nous préconisons que ce sont des grands. Donc c'est un problème qui est très difficile pour l'instant pour tous les pays africains et notamment pour l'Afrique du Sud pour laquelle nous pensions que ce pays avait quand même une nation qui avait quand même une certaine démocratie et le respect des droits humains.
0: Dans la minute qui nous reste, M. Boissa, est-ce que cela produit dans l'esprit des Sud-Africains de la confiance dans les institutions ou plutôt une fatigue vis-à-vis de toute la classe politique ?
7: En tant qu'homme libre, je pense que c'est une fatigue. C'est une fatigue. Nous avons eu dans les derniers mois plusieurs commissions et peut-être dans les dernières années des commissions à rebondissement et les gens n'ont pas été inculpés. Donc les gens sont fatigués. À un moment donné, il faudrait mettre les gens derrière les barreaux. Qui qu'ils soient, on a vu le président Sarkozy en France, on a vu tant d'autres leaders qui ont été mis dans des prisons ou qui ont été tout simplement inculpés. Par exemple, en Chine, on ne badine pas, quoi.
0: Jean Boissa, merci pour toutes vos réponses à nos questions sur Vue d'Afrique. Je rappelle que vous êtes analyste politique. Monsieur Boissa, merci encore. Au revoir.
7: Je vous remercie, madame. Au revoir.
0: Et c'est ainsi que s'achève la deuxième partie, je veux dire la première partie de Vue d'Afrique. Merci à tous de nous suivre. On entame donc la première partie de Vue d'Afrique et en attendant, restez connectés à l'Afrique et au monde avec Channel Africa, la voix internationale de la South African Broadcasting Corporation. 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Ceci ouvre la voie à l'information des sports que nous présente Kabongo Joël.
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9: Amis sportifs, bonjour, bienvenue à cette nouvelle édition qui s'ouvre en Coupe d'Afrique des Nations CAN de moins de 17 ans 2026. La première journée de la phase de groupe de la CAN de moins de 17 ans s'est clôturée jeudi au Maroc avec le match de groupe C et D. Le Mali a été tenu en échec par une seule équipe angolaise sur un match nul, considéré comme l'un des grands favoris de la compétition après sa finale en 2025. Le Mali a manqué son entrée en lice au complexe Mohamed VI de Rabat. Dans le groupe D, le Sénégal a mordu la poussière face à l'Afrique du Sud sous le score de 1 but contre 2 face au Bafana Bafana. Pourtant, les Lionceaux pensaient avoir fait le plus dur en ouvrant le score juste avant la pause grâce à Cheick Tior sur un corner à la 44e minute. De son côté, la Tanzanie a pris le commande du groupe C dans une rencontre du feu face au Mozambique sous le score de 3 buts contre 0. Les juniors sénégalais Serengeti Stars ont livré une prestation clinique s'appuyant sur des transitions rapides pour punir les erreurs défensives adverses. Et la dernière rencontre du jeudi s'est clôturée avec l'Algérie et le Ghana qui se sont neutralisés au terme d'un scénario renversant. L'affiche entre l'Algérie et le Ghana a tenu toutes les promesses sur un score de 2-2. Le Black Star Starless ont démarré à pied au plancher menant 2-0 après seulement 10 minutes de jeu. Mais le Fennec ont fait preuve d'un mental d'acier pour monter en tout autre visage au retour des vestiaires. Au classement, sur le groupe 1, c'est la Tanzanie qui est à la tête avec 3 points, 2 points Mali, l'Angola 1 point, le Mozambique 0 point. Le groupe D, l'Afrique du Sud est en tête avec 3 points, l'Algérie 2 points, le Ghana 1 point et le Sénégal 0 point. En Coupe du Monde 2026, à moins d'un mois du coup d'envoi de la Coupe du Monde de football, l'administration américaine revoit partiellement sa politique face à un tollé international suscité par l'exigence d'une caution bancaire exorbitante pour l'obtention des visas touristiques pour certains supporters, notamment issus des pays africains. Le département d'État a annoncé un assouplissement ciblé de ces règles d'entrée. 50 pays en développement ont été concernés. Le dépôt d'une caution financière comprise entre 5 000 et 15 000 dollars était obligatoire.
10: Un dispositif jugé discriminatoire et impraticable par les fédérations et les associations de supporters, menaçant de vider les stades d'une partie du public international. Face à la pression, Washington fait marche arrière, mais sous conditions. L'exigence de caution est désormais levée pour les délégations officielles ainsi que pour les supporters inscrits au programme FIFA Pass. Ce dispositif, qui requiert la possession d'au moins un billet officiel pour un match, permet de bénéficier d'un traitement prioritaire. De son côté, la FIFA a immédiatement salué cette décision, se félicitant de la collaboration continue avec le gouvernement des États-Unis.
9: En championnat d'Afrique d'athlétisme au Ghana, le 5000 a une nouvelle reine en Afrique. Il s'agit de la Rwandaise Emmeline Imazi Gabo qui s'est imposée jeudi avec un temps record de 23 minutes 25 secondes. Elle devient désormais la première athlète rwandaise de l'histoire à remporter une médaille d'or au championnat d'Afrique d'athlétisme signant qui se poursuit à Accra au Ghana. Le trio du lancer du poids au championnat d'Afrique d'athlétisme est connu aussi auteur de 20 000 mètres, le Sud-Africain Aiden Smith remporte la médaille d'or. Il a devancé l'Égyptien Mustapha Amer Ahmed avec 18,89 mètres et le Camerounais Billy Tarkourou 17 mètres. Débuté le 12 mai dernier à Accra au Ghana, les championnats d'Afrique d'athlétisme vont connaître leur apothéose ce dimanche 17 mai. Restons en athlétisme où l'on déplore le décès de l'Éthiopienne Yebrugal Meles, survenu mardi à l'âge de 36 ans. La marathonienne a été victime d'un malaise soudain en plein entraînement à Addis Abeba alors qu'elle se préparait pour le marathon d'Ottawa prévu le 24 mai prochain.
10: La Fédération éthiopienne d'athlétisme a indiqué que Yebrugal Meles laisse derrière elle un palmarès remarquable qui a marqué l'histoire de la discipline. Spécialiste des courses de fond, elle s'était imposée sur des épreuves renommées mondiales en remportant notamment les marathons de Houston, Prague et Shanghai. Son année 2015 restera comme le sommet de sa carrière. Après ses victoires à Houston et Prague, elle avait décroché une prestigieuse deuxième place au marathon de Chicago, l'un des World Marathon Majors, confirmant ainsi sa place parmi l'élite mondiale.
9: Voilà, c'est par cette note que se referme cette édition de sport. Merci de l'avoir suivi.
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0: Et Kabongo Joël qui nous revient tout à l'heure pour l'information économique. Merci de rester connecté sur Vue d'Afrique, Channel Africa. Nous continuons l'information, l'actualité, l'information continue sur Vue d'Afrique et on se pose cette question. Comment élever une génération d'hommes plus responsables et éradiquer la violence à la racine? C'est le défi immense que tente de relever l'initiative nationale What About the Boys. La deuxième saison de ce programme éducatif a été lancée ce jeudi à Johannesburg, devant un parterre de lycéens, de ministres, de chefs d'entreprise et de figures majeures du cinéma en Afrique du Sud. Entreprise de conscience et appel poignant à briser le silence, Annie Kalongi revient sur les temps forts de cette première dans ce reportage.
11: L'ambiance était électrique ce jeudi au cinéma Sterkine Cœur de Rosebank à Johannesburg. La salle affichée complète pour la grande première de What About the Boys 2, le nouveau film éducatif consacré à la lutte contre les violences basées sur le genre et les grossesses précoces en milieu scolaire. Leaders politiques, représentants du secteur privé, lycéens, éducateurs et figures du cinéma sud-africain ont fait le déplacement pour cet événement devenu un rendez-vous majeur de sensibilisation. Cette projection marque une nouvelle étape dans l'initiative nationale portée par Prime Stars qui ambitionne de transformer les mentalités chez les jeunes et de promouvoir des environnements scolaires plus sûrs. Contrairement au premier volet centré principalement sur les garçons, What About the Boys 2 inclut désormais les jeunes filles dans le récit. Le film adopte une approche plus globale des violences basées sur le genre en abordant des thèmes sensibles comme le consentement, le harcèlement, la pression sociale ou encore la santé émotionnelle. À travers des personnages auxquels les lycéens peuvent facilement s'identifier, l'objectif est clair, faire des jeunes des véritables acteurs du changement et déconstruire les modèles des masculinités toxiques. Prenant la parole lors de l'ouverture, la ministre sud-africaine de l'enseignement supérieur et de la formation, Nomusa Dubengkube, a salué une initiative essentielle pour l'avenir du pays. Elle a exhorté les jeunes à devenir les acteurs, les réalisateurs et les producteurs de leur propre vie afin de bâtir une société plus saine et plus sûre. Nomusa Dubengkube.
12: The issue of boys has also become very important for us as the Department of Higher Education.
13: La question de la scolarisation des garçons est désormais une priorité absolue pour le ministère de l'enseignement supérieur et de la formation. La baisse récente des effectifs masculins dans l'enseignement post-scolaire est préoccupante et constitue un enjeu sociétal majeur qui nécessite une attention immédiate. Les conséquences du décrochage ou de l'absence de formation pour les jeunes hommes sont considérables. C'est pourquoi cette initiative est encourageante. Elle vise à corriger ces disparités et à améliorer l'accès à l'éducation. Le premier rapport d'impact de What About Boys illustre avec éloquence le travail transformateur accompli, notamment grâce au mentorat et à la valorisation de modèles positifs.
12: Paints a vivid picture of transformative work done through the role model and mentoring.
11: Mais pour combattre durablement la violence, il faut agir dès l'enfance. C'est le message porté par Martin Suite, directeur exécutif de Prime Stars. Selon lui, les garçons grandissent souvent avec l'idée qu'exprimer leurs émotions est un signe de faiblesse, tandis que les filles apprennent à se taire pour éviter le jugement. Un silence qui, selon lui, nourrit frustration, colère et parfois violence.

0: tandis que les filles achètent leur respect par la soumission.
1: Fort du succès du premier programme déployé auprès de plus de 600 000 lycéens à travers l'Afrique du Sud, Prime Stars affirme déjà observer une baisse des violences dans plusieurs zones ciblées. Encouragé par ces résultats, le programme élargit désormais son approche pour inclure davantage les filles et renforcer son impact. Le secteur privé continue également d'apporter son soutien au projet. La représentante du groupe minier Anglo-American a salué une plateforme qui permet aux jeunes de s'exprimer librement, de partager leurs difficultés et de construire une meilleure version d'eux-mêmes. Le film sera projeté dans diverses écoles à travers le pays pour maximiser l'impact. Annika Longy pour Channel Africa Actualité.
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3: Au Nigeria, la Haute Cour fédérale d'Abuja a condamné mercredi l'ancien ministre nigérian de l'énergie, Saleh Maman, à 75 ans de prison dans une affaire de fraude et de blanchiment portant sur environ 24,7 millions de dollars. La peine a été prononcée après sa condamnation le 7 mai sur 12 chefs d'accusation retenus à l'issue de poursuites engagées par la Commission des crimes économiques et financiers, EFCC. Les faits concernent des fonds destinés au projet hydroélectrique de Zungeru et Mambila. Saleh Maman a été jugé et condamné en son absence. Pour en parler, nous sommes en ligne avec notre correspondant permanent à Abuja, Gilbert Tamba. Gilbert, bonjour.
4: Bonjour Joël et bonjour à tous.
3: Alors Gilbert, on entend souvent parler de grandes affaires de corruption au Nigeria, mais rarement de condamnations aussi lourdes. Pourquoi cette affaire a-t-elle abouti où beaucoup d'autres semblent s'enliser?
4: Cette affaire est particulièrement marquante, hein, comme vous l'avez dit, parce qu'elle combine plusieurs éléments qui sont rarement réunis dans les grands dossiers de corruption au Nigeria. D'abord, il y a des preuves financières importantes liées à des transferts de fonds et à des contrats publics dans le secteur de l'électricité, un secteur déjà très sensible politiquement et même économiquement. Ensuite, cette enquête a été portée par la Commission des crimes économiques et financiers, IFCC, qui subit ici une forte pression publique pour montrer des résultats concrets dans la lutte contre la corruption. Ce qui distingue aussi dans ce dossier, je dirais, c'est le contexte actuel. Les autorités nigériennes cherchent davantage à convaincre les citoyens et leurs partenaires internationaux qu'il existe au moins une volonté réelle de sanctionner les détournements des fonds publics, même lorsqu'ils concernent d'anciens hauts responsables. Mais il faut rester prudent. Une condamnation lourde dans une affaire médiatisée ne signifie pas automatiquement que le système judiciaire est devenu totalement efficace ou indépendant dans tous les cas, puisqu'il y a beaucoup d'autres dossiers qui continuent encore de traîner pendant des années à cause des lenteurs judiciaires, des influences politiques ou du manque de suivi des enquêtes. Mais cette affaire, elle est importante symboliquement, mais elle ne règle pas aussi à elle seule le problème structurel de la corruption au Nigeria.
3: Et le juge a dit, au lieu de laisser un héritage, il menait un grand train. Ce sont les mots du juge. Mais au fond, ces projets de barrages hydroélectriques étaient-ils réellement une priorité sérieuse pour l'État? Ou est-ce que certains de ces grands projets existaient surtout sur le papier, avec beaucoup d'argent annoncé, mais peu de chances d'aboutir?
4: Écoutez, la remarque du juge est très forte hein, parce qu'elle oppose deux visions. D'abord, celle d'un responsable qui est censé construire un héritage durable pour le pays et celle d'un système où certains grands projets deviennent parfois des instruments d'enrichissement personnel hein, ou politique. Les projets de barrages hydroélectriques étaient en théorie une priorité pour le Nigeria et pour l'État. Le pays souffre depuis longtemps d'un déficit chronique d'électricité qui freine le développement de l'industrie, l'industrialisation du pays, les petites et moyennes entreprises et même la vie quotidienne des citoyens. Donc, investir dans l'hydroélectricité pouvait avoir vraiment un sens stratégique. Mais le problème, c'est que dans plusieurs cas au Nigeria, et pas seulement dans le

0: secteur de l'énergie, hein, on a vu émerger des méga-projets avec des budgets énormes, des annonces ambitieuses et parfois des financements débloqués, alors que des études techniques, les garanties de réalisation ou même la viabilité économique restent floues. Certains projets existent donc dans une zone grise. Ils sont réels sur le plan administratif et budgétaire, mais leur exécution concrète avance très peu.
1: Allô Gilbert, oh, on continue, je croyais qu'on vous avait perdu. Oui, la question suivante est celle-ci. Les 33,8 milliards de Naira provenaient de quel budget précis ? Et était-ce des fonds déjà versés par l'État à des entreprises ou des crédits internationaux dédiés aux barrages hydroélectriques ?
0: Selon les éléments présentés par l'accusation, les fonds en question étaient liés au ministère fédéral de l'énergie et à des projets hydroélectriques financés dans le cadre de programmes publics d'infrastructures électriques. Une partie importante concernait des allocations budgétaires de l'État nigérian, destinées donc au développement énergétique, notamment autour de l'un de ces grands projets, le barrage de Mambila et d'autres initiatives aussi du secteur électrique. L'affaire évoque aussi des flux financiers associés à des contrats et à des paiements effectués à travers des sociétés ou des intermédiaires. Ce que les enquêteurs reprochent aussi essentiellement, c'est que des fonds publics destinés à des projets stratégiques auraient été détournés avant même que les infrastructures promises ne soient réellement achevées ou opérationnelles.
1: Et le jugement parle de blanchiment, mais où est passé cet argent aujourd'hui? Est-ce que les autorités ont réussi à retrouver une partie des fonds, à saisir des biens ou à geler des comptes, ou bien l'État nigérian risque-t-il de ne jamais récupérer cet argent, Gilbert?
0: Écoutez, dans ce type d'affaires, la condamnation pénale n'est qu'une partie du problème. L'autre grande question, c'est effectivement où est passé l'argent et peut-on le récupérer? Les autorités nigériennes comme IFCC annoncent régulièrement des saisies de biens, des gels de comptes bancaires ou la confiscation d'actifs dans les dossiers de corruption de haut niveau au Nigeria. Dans cette affaire de Saleh Maman, les enquêteurs ont évoqué des mouvements de fonds passant par différentes sociétés, comptes liés à des proches ou à des intermédiaires. Mais récupérer l'argent détourné est souvent beaucoup plus compliqué ici que prononcer une condamnation. La justice a tout de même ordonné la saisie de certains des biens liés à l'ancien ministre ici à Abuja. Pour ce qui concerne l'argent, une partie des fonds peut avoir été transférée à l'étranger, investie dans l'immobilier et convertie en actifs donc difficiles à tracer ou dispersée à travers plusieurs réseaux financiers. Donc, et comme on le sait, les procédures internationales de récupération sont aussi longues et dépendent aussi de la coopération d'autres pays et des banques concernées. Donc, même lorsqu'il y a condamnation, rien n'est garanti que l'État récupérera l'intégrité des sommes perdues. Dans beaucoup d'affaires de corruption ici au Nigeria, seule une partie des fonds est finalement retrouvée.
1: Gilbert, il n'était pas présent, hein, au moment du verdict. Est-ce qu'aujourd'hui les autorités savent où il se trouve et surtout est-ce qu'on croit qu'il sera arrêté? On va peut-être finir par cette question.
0: Absolument. Son absence au moment du verdict a évidemment renforcé les interrogations autour même de l'application réelle de la décision judiciaire. Dans beaucoup de dossiers de corruption très médiatisés au Nigeria, la question n'est pas seulement d'obtenir une condamnation, mais aussi de faire exécuter la peine. À ce stade, les autorités n'ont pas encore communiqué publiquement de manière détaillée sur sa localisation exacte. Ici, lorsqu'un ancien responsable disparaît de la scène politique publique, après un procès, il y a souvent plusieurs hypothèses qui sont annoncées. Il y a souvent problème de santé ou déplacement à l'étranger ou alors protection des réseaux politiques ou simple attente d'un recours en justice. Est-ce qu'il sera arrêté? Théoriquement, oui. Lorsqu'il y a une condamnation prononcée par un tribunal, les forces de sécurité doivent assurer l'arrestation de la personne impliquée. Dans ce cas, le juge a déjà demandé à toutes les agents de sécurité, notamment Interpol, d'aider à arrêter Salah Maman. Mais dans la pratique nigériane, l'exécution peut parfois prendre du temps, surtout lorsque la personne condamnée dispose encore de soutien politique, financier ou même juridique important.
1: Merci Gilbert. Gilbert Tamba, vous êtes notre correspondant permanent à Abuja. Merci pour toutes ces explications, ces éclaircissements, en tout cas à ce sujet. À la prochaine sur Vue d'Afrique, Gilbert. Au revoir.
0: Merci. Merci. Au revoir. Merci à vous.
1: Voilà, c'est ainsi que je cède le micro à Kabongo Joël pour les nouvelles économiques.
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3: Madame, Monsieur, bonjour. Bienvenue à cette nouvelle édition qui s'ouvre en Afrique du Sud. Les données publiées jeudi par l'Institut sud-africain des statistiques montrent que la production minière a augmenté de 2,5% en mars par rapport à l'année précédente. Bien que cette hausse soit positive, elle est moins marquée avec le bond de 9,7% enregistré en février. En mars, la production minière corrigée des variations saisonnières a reculé de 5,1% par rapport au mois précédent, annulant ainsi les gains enregistrés le mois précédent. La production minière a augmenté de 0,6% au premier trimestre 2026 par rapport au quatrième trimestre 2025. Les métaux du groupe platine ont été le principal moteur de cette croissance, avec une hausse de 8,5%, contribuant à hauteur de 2,3 points de pourcentage à la croissance globale. L'industrie minière a également produit davantage de diamants, d'or et de minerais des chromes au premier trimestre. Rendons-nous en Zambie. Une équipe du FMI dirigée par Edouard Gemayel a tenu des discussions jeudi axées sur un programme de remplacement après l'achèvement de la facilité élargie de crédit. L'évaluation du FMI indique que la Zambie a réalisé des progrès substantiels dans le rétablissement de son équilibre macroéconomique. Les réserves internationales ont atteint 6,4 milliards de dollars, couvrant 4 mois d'importation, tandis que l'inflation a reculé à 6,8% en avril 2026, renouant ainsi avec les objectifs de la Banque de Zambie. La consolidation budgétaire s'est également améliorée. Le solde budgétaire primaire a atteint 3,1% du produit intérieur brut en 2025 grâce à un contrôle plus rigoureux des dépenses et à la meilleure mise en œuvre des programmes.
4: L'inflation devrait de nouveau atteindre 8,5% d'ici fin 2026 sous l'effet de la hausse des prix des carburants partiellement compensée par le renforcement du dollar et la modération des prix alimentaires. Le compte courant devrait dégager un excédent de 1,5% du PIB. Les finances publiques sont de nouveau soumises à des tensions. L'excédent primaire devrait chuter à 1,1% du PIB en deçà des prévisions initiales en raison d'une baisse des recettes fiscales et d'une augmentation des dépenses liées aux élections, aux salaires des fonctionnaires et aux subventions agricoles. Le FMI a déclaré que la prochaine phase de la réforme doit concilier stabilité et croissance.
3: Malien de l'agriculture, Ibrahima Samake, a échangé jeudi à Bamako avec des responsables de la Société financière internationale, une filiale du groupe de la Banque mondiale dédiée au secteur privé autour des financements de l'agriculture, du renforcement des investissements dans les filières de production. Une rencontre qui se tient à l'heure où le Mali affiche des ambitions importantes pour la campagne agricole 2025-2026 avec un objectif de près de 12 millions de tonnes de céréales et 682 000 tonnes de coton. Graines. Les autorités misent également sur une hausse de production de pommes de terre, d'oignons, de mangue, de viande et de poissons afin de soutenir la sécurité alimentaire et les revenus agricoles. Au cours des échanges, le ministre a réaffirmé la volonté de son département de développer des projets agricoles innovants et durables. Au-delà du cadre institutionnel, les discussions ont porté surtout sur la capacité du Mali à mobiliser des financements ou moderniser les filières agricoles, soutenir les exploitants et attirer davantage d'investissements privés dans un secteur essentiel à l'économie nationale. L'agriculture représente près d'un tiers des produits bruts du pays et constitue la principale source de revenus pour environ 80% de la population. Au Rwanda, le forum des directeurs généraux des entreprises africaines a officiellement débuté jeudi à Kigali, capitale du Rwanda. Ce forum réunit des chefs d'entreprise, des investisseurs et des chefs d'État, ainsi que des ministres, afin de forger une vision commune de la croissance et de la compétitivité mondiale de l'Afrique.
4: Placé sous le thème « L'impératif d'échelle », Pourquoi l'Afrique doit adopter la propriété partagée ? Cet événement vise à développer le secteur privé en Afrique. S'exprimant lors de l'ouverture du forum, le président rwandais Paul Kagame a déclaré que l'Afrique devait tirer parti de son avantage concurrentiel si l'on considère le domaine des énergies vertes. Selon Kagame, l'Afrique dispose des ressources nécessaires pour ne pas avoir à lutter pour surmonter certains des défis auxquels le continent est confronté. À noter que plus de 2800 participants assistent à l'événement, avec des représentants de plus de 90 pays au centre de conférence de Kigali.
3: En Tanzanie, la Banque centrale tanzanienne affirme que la hausse de cours mondiaux de l'or a contribué à renforcer l'économie du pays, malgré la pression croissante exercée par la hausse de prix internationaux du pétrole. Selon la Banque centrale, les bonnes performances du secteur aurifère ont soutenu la stabilité économique à un moment où de nombreux pays luttent contre l'inflation liée à la hausse du coût du carburant et à l'incertitude des marchés mondiaux. Selon les autorités, l'augmentation des recettes tirées des exportations d'or a permis d'amortir certains chocs économiques qui ont touché d'autres économies. Ce remarque intervient alors que de nombreux pays africains continuent de faire face aux conséquences des coûts énergétiques élevés et de l'inflation sur les entreprises et sur les ménages. Fin de cette page économique. Merci de l'avoir suivi.
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1: Et c'est sur cette note que s'achèvent toutes les informations en français. Mais en attendant, avant de se dire au revoir, je reçois ma consoeur du service Swahili qui nous parle des gros titres de Darubini Africa qui prendra place dans 4 minutes. Bonjour Henry.
5: Bonjour Joël and happy Friday.
1: Leo
5: 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Merci Joël.
1: Merci à toi Henry. C'est tout à l'heure sur Darubini Africa. Restez donc connectés pour la suite des programmes sur Channel Africa. Quant à moi, Joël Mouteba, je vous remercie d'avoir été fidèle à cette édition de Vue d'Afrique dont la mise en onde était faite par Catherine Maleka. À la production du magazine, c'est Guillaume Kabisoso. On se retrouve la semaine prochaine. Au nom de toute l'équipe de Vue d'Afrique, bon week-end.